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1: Bonjour à toutes et à tous, voici l'essentiel de l'actualité de ce lundi 13 juillet sur Radio Grand Lac. À la une de l'actualité, Nice ouvre aujourd'hui les commémorations des 10 ans de l'attentat du 14 juillet 2016. Hier matin, près d'un millier de personnes ont participé à une marche silencieuse sur la promenade des Anglais en hommage aux 86 victimes de l'attaque. Les cérémonies se poursuivent aujourd'hui avec un temps de recueillement interreligieux avant la cérémonie officielle de demain en présence du président de la République. La France reste confrontée à un épisode de canicule exceptionnel. 37 départements sont toujours placés en vigilance rouge. Les fortes chaleurs s'accompagnent d'un risque très élevé d'incendie. Plus de 25 000 hectares de végétation ont déjà brûlé depuis le début de l'année. Les autorités appellent à la plus grande prudence alors que de nombreux feux d'artifice et événements du 14 juillet ont été annulés. Autre conséquence de cette météo, 139 noyades ont été recensées depuis le 19 juin. Un bilan supérieur à celui de l'an dernier à la même période. À l'international, les tensions repartent de plus belle entre les États-Unis et l'Iran. Après de nouvelles frappes américaines contre des sites militaires iraniens, Téhéran a annoncé la fermeture du détroit d'Hormuz, passage stratégique pour le commerce mondial du pétrole. Plusieurs pays appellent désormais à la retenue afin d'éviter une nouvelle escalade dans la région. Retour en France où Emmanuel Macron a appelé à une vigilance constante face à la recrudescence des actes antisémites. À l'occasion de la première journée nationale consacrée à la réhabilitation d'Alfred Dreyfus, le chef de l'État a également souhaité que les noms des justes ayant sauvé des juifs pendant la Seconde Guerre mondiale soient davantage mis en valeur dans les communes françaises. Et puis attention à une information qui circule sur les réseaux sociaux. Contrairement à certaines publications virales, les packs d'eau en bouteille ne seront pas interdits à la vente dans l'Union européenne à partir de l'an prochain. La réglementation européenne sur les emballages prévoit des évolutions pour limiter certains plastiques, mais les emballages permettant de transporter les packs d'eau bénéficient bien d'une dérogation.
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1: La vigilance reste maximale en Savoie face au risque d'incendie. Alors que le feu du planer est désormais stabilisé, d'importants moyens restent mobilisés sur place. Plus de 130 largages d'eau ont été effectués ce week-end par les hélicoptères bombardiers d'eau. De nouveaux départs de feu, probablement liés aux orages, ont également été signalés à Saint-Pierre-d'Entremont et à Saint-Cassin. Les pompiers sont intervenus rapidement pour éviter toute propagation. Conséquence directe de cet incendie, plusieurs milliers de personnes restent encore isolées en Haute-Tarentaise. Parmi elles, le fils de la secrétaire nationale des écologistes, Marine Tondelier. Présente en Savoie ce week-end, elle n'a pas pu rejoindre son enfant à Pralognan-la-Vanoise en raison de la fermeture des routes. Des ravitaillements en nourriture continuent d'être assurés par hélicoptère pour les personnes bloquées. Toujours en raison de la sécheresse et de la canicule, plusieurs massifs forestiers du bassin chambérien sont désormais interdits d'accès. Les communes concernées ont pris des arrêtés pour fermer notamment le massif des Monts et celui du Mont-Saint-Michel afin de limiter tout risque de départ de feu. Une bonne nouvelle maintenant au bord du lac du Bourget, le sentier au fil de l'eau, fermé depuis les importantes crues de l'hiver 2023-2024, devrait rouvrir au public le 3 août prochain. Les anciens pontons très endommagés ont été remplacés par des structures beaucoup plus résistantes, capables de mieux supporter les futures montées des eaux. À Aix-les-Bains, Musilac a une nouvelle fois fait le plein ce week-end. Gaëtan Roussel, Jamiroquai, Pomme ou encore Gorillaz ont enflammé les différentes scènes du festival devant plusieurs milliers de spectateurs dans une ambiance festive au bord du lac du Bourget. Et puis à Chambéry, le Festival des Cultures du Monde se poursuit aujourd'hui au Parc du Vernet. Les États-Unis et l'Espagne seront à l'honneur avec des spectacles de danse, des concerts, un marché artisanal et de nombreuses animations ouvertes au public.
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1: Pour cette journée de lundi, quelques passages nuageux qui ne donneront malheureusement aucune averse sur notre territoire. Ce matin, les températures commencent déjà à s'envoler avec 22 degrés en moyenne, notamment autour du lac du Bourget. C'est le cas par exemple à Tresserve ou encore au Bourget du Lac. Et cet après-midi, le mercure va s'envoler jusqu'à 38 degrés, attendu du côté de Chambéry ou d'Aix-les-Bains. Voilà pour vos prévisions météo. Excellente journée à l'écoute du Grand Bain de la vie locale.
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1: Bonjour à toutes et à tous, voici l'essentiel de l'actualité de ce lundi 13 juillet sur Radio Grand Lac. À la une de l'actualité, Nice ouvre aujourd'hui les commémorations des 10 ans de l'attentat du 14 juillet 2016. Hier matin, près d'un millier de personnes ont participé à une marche silencieuse sur la promenade des Anglais, en hommage aux 86 victimes de l'attaque. Les cérémonies se poursuivent aujourd'hui avec un temps de recueillement interreligieux, avant la cérémonie officielle de demain en présence du président de la République. La France reste confrontée à un épisode de canicule exceptionnel. 37 départements sont toujours placés en vigilance rouge. Les fortes chaleurs s'accompagnent d'un risque très élevé d'incendie. Plus de 25 000 hectares de végétation ont déjà brûlé depuis le début de l'année. Les autorités appellent à la plus grande prudence alors que de nombreux feux d'artifice et événements du 14 juillet ont été annulés. Autre conséquence de cette météo, 139 noyades ont été recensées depuis le 19 juin. Un bilan supérieur à celui de l'an dernier à la même période. À l'international, les tensions repartent de plus belle entre les États-Unis et l'Iran. Après de nouvelles frappes américaines contre des sites militaires iraniens, Téhéran a annoncé la fermeture du détroit d'Hormuz, passage stratégique pour le commerce mondial du pétrole. Plusieurs pays appellent désormais à la retenue afin d'éviter une nouvelle escalade dans la région. Retour en France où Emmanuel Macron a appelé à une vigilance constante face à la recrudescence des actes antisémites. À l'occasion de la première journée nationale consacrée à la réhabilitation d'Alfred Dreyfus, le chef de l'État a également souhaité que les noms des justes ayant sauvé des juifs pendant la Seconde Guerre mondiale soient davantage mis en valeur dans les communes françaises. Et puis attention à une information qui circule sur les réseaux sociaux. Contrairement à certaines publications virales, les packs d'eau en bouteille ne seront pas interdits à la vente dans l'Union européenne à partir de l'an prochain. La réglementation européenne sur les emballages prévoit des évolutions pour limiter certains plastiques, mais les emballages permettant de transporter les packs d'eau bénéficient bien d'une dérogation.
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1: La vigilance reste maximale en Savoie face au risque d'incendie. Alors que le feu du planer est désormais stabilisé, d'importants moyens restent mobilisés sur place. Plus de 130 largages d'eau ont été effectués ce week-end par les hélicoptères bombardiers d'eau. De nouveaux départs de feu, probablement liés aux orages, ont également été signalés à Saint-Pierre-d'Entremont et à Saint-Cassin. Les pompiers sont intervenus rapidement pour éviter toute propagation. Conséquence directe de cet incendie, plusieurs milliers de personnes restent encore isolées en Haute-Tarentaise. Parmi elles, le fils de la secrétaire nationale des écologistes, Marine Tondelier. Présente en Savoie ce week-end, elle n'a pas pu rejoindre son enfant à Pralognan-la-Vanoise en raison de la fermeture des routes. Des ravitaillements en nourriture continuent d'être assurés par hélicoptère pour les personnes bloquées. Toujours en raison de la sécheresse et de la canicule, plusieurs massifs forestiers du bassin chambérien sont désormais interdits d'accès. Les communes concernées ont pris des arrêtés pour fermer notamment le massif des Monts et celui du Mont-Saint-Michel afin de limiter tout risque de départ de feu. Une bonne nouvelle maintenant au bord du lac du Bourget, le sentier au fil de l'eau, fermé depuis les importantes crues de l'hiver 2023-2024, devrait rouvrir au public le 3 août prochain. Les anciens pontons, très endommagés, ont été remplacés par des structures beaucoup plus résistantes, capables de mieux supporter les futures montées des eaux. À Aix-les-Bains, Musilac a une nouvelle fois fait le plein ce week-end. Gaëtan Roussel, Jamiroquai, Pomme ou encore Gorillaz ont enflammé les différentes scènes du festival devant plusieurs milliers de spectateurs dans une ambiance festive au bord du lac du Bourget. Et puis à Chambéry, le Festival des Cultures du Monde se poursuit aujourd'hui au Parc du Vernet. Les États-Unis et l'Espagne seront à l'honneur avec des spectacles de danse, des concerts, un marché artisanal et de nombreuses animations ouvertes au public.
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1: Pour cette journée de lundi, quelques passages nuageux qui ne donneront malheureusement aucune averse sur notre territoire. Ce matin, les températures commencent déjà à s'envoler avec 22 degrés en moyenne, notamment autour du lac du Bourget. C'est le cas par exemple à Tresserve ou encore au Bourget du lac. Et cet après-midi, le mercure va s'envoler jusqu'à 38 degrés, attendu du côté de Chambéry ou d'Aix-les-Bains. Voilà pour vos prévisions météo. Excellente journée à l'écoute du Grand Bain de la vie locale.
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1: Bonjour à toutes et à tous, voici l'essentiel de l'actualité de ce lundi 13 juillet sur Radio Grand Lac. À la une de l'actualité, Nice ouvre aujourd'hui les commémorations des 10 ans de l'attentat du 14 juillet 2016. Hier matin, près d'un millier de personnes ont participé à une marche silencieuse sur la promenade des Anglais en hommage aux 86 victimes de l'attaque. Les cérémonies se poursuivent aujourd'hui avec un temps de recueillement interreligieux avant la cérémonie officielle de demain en présence du président de la République. La France reste confrontée à un épisode de canicule exceptionnel. 37 départements sont toujours placés en vigilance rouge. Les fortes chaleurs s'accompagnent d'un risque très élevé d'incendie. Plus de 25 000 hectares de végétation ont déjà brûlé depuis le début de l'année. Les autorités appellent à la plus grande prudence alors que de nombreux feux d'artifice et événements du 14 juillet ont été annulés. Autre conséquence de cette météo, 139 noyades ont été recensées depuis le 19 juin. Un bilan supérieur à celui de l'an dernier à la même période. À l'international, les tensions repartent de plus belle entre les États-Unis et l'Iran. Après de nouvelles frappes américaines contre des sites militaires iraniens, Téhéran a annoncé la fermeture du détroit d'Ormuz, passage stratégique pour le commerce mondial du pétrole. Plusieurs pays appellent désormais à la retenue afin d'éviter une nouvelle escalade dans la région. Retour en France où Emmanuel Macron a appelé à une vigilance constante face à la recrudescence des actes antisémites. À l'occasion de la première journée nationale consacrée à la réhabilitation d'Alfred Dreyfus, le chef de l'État a également souhaité que les noms des justes ayant sauvé des juifs pendant la Seconde Guerre mondiale soient davantage mis en valeur dans les communes françaises. Et puis attention à une information qui circule sur les réseaux sociaux. Contrairement à certaines publications virales, les packs d'eau en bouteille ne seront pas interdits à la vente dans l'Union européenne à partir de l'an prochain. La réglementation européenne sur les emballages prévoit des évolutions pour limiter certains plastiques, mais les emballages permettant de transporter les packs d'eau bénéficient bien d'une dérogation.
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1: La vigilance reste maximale en Savoie face au risque d'incendie. Alors que le feu du planet est désormais stabilisé, d'importants moyens restent mobilisés sur place. Plus de 130 largages d'eau ont été effectués ce week-end par les hélicoptères bombardiers d'eau. De nouveaux départs de feu, probablement liés aux orages, ont également été signalés à Saint-Pierre-d'Entremont et à Saint-Cassin. Les pompiers sont intervenus rapidement pour éviter toute propagation. Conséquence directe de cet incendie, plusieurs milliers de personnes restent encore isolées en Haute-Tarentaise. Parmi elles, le fils de la secrétaire nationale des écologistes, Marine Tondelier. Présente en Savoie ce week-end, elle n'a pas pu rejoindre son enfant à Pralognan-la-Vanoise en raison de la fermeture des routes. Des ravitaillements en nourriture continuent d'être assurés par hélicoptère pour les personnes bloquées. Toujours en raison de la sécheresse et de la canicule, plusieurs massifs forestiers du bassin chambérien sont désormais interdits d'accès. Les communes concernées ont pris des arrêtés pour fermer notamment le massif des Monts et celui du Mont-Saint-Michel afin de limiter tout risque de départ de feu. Une bonne nouvelle maintenant au bord du lac du Bourget, le sentier au fil de l'eau, fermé depuis les importantes crues de l'hiver 2023-2024, devrait rouvrir au public le 3 août prochain. Les anciens pontons très endommagés ont été remplacés par des structures beaucoup plus résistantes, capables de mieux supporter les futures montées des eaux. À Aix-les-Bains, Musilac a une nouvelle fois fait le plein ce week-end. Gaëtan Roussel, Jamiroquai, Pomme ou encore Gorillaz ont enflammé les différentes scènes du festival devant plusieurs milliers de spectateurs dans une ambiance festive au bord du lac du Bourget. Et puis à Chambéry, le Festival des Cultures du Monde se poursuit aujourd'hui au Parc du Vernet. Les États-Unis et l'Espagne seront à l'honneur avec des spectacles de danse, des concerts, un marché artisanal et de nombreuses animations ouvertes au public.
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1: Pour cette journée de lundi, quelques passages nuageux qui ne donneront malheureusement aucune averse sur notre territoire. Ce matin, les températures commencent déjà à s'envoler avec 22 degrés en moyenne, notamment autour du lac du Bourget. C'est le cas par exemple à Tresserve ou encore au Bourget du Lac. Et cet après-midi, le mercure va s'envoler jusqu'à 38 degrés, attendu du côté de Chambéry ou d'Aix-les-Bains. Voilà pour vos prévisions météo. Excellente journée à l'écoute du Grand Bain de la vie locale.

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1: Il est l'heure de votre horoscope en ce lundi 13 juillet sur Radio Grand Lac et nous commençons avec nos amis les Béliers. Une belle énergie vous accompagne aujourd'hui. Profitez-en pour avancer sur un projet qui vous tient à cœur. Les Taureaux, vous aurez besoin de calme pour réfléchir. Une discussion sincère pourrait débloquer une situation. Les Gémeaux, votre bonne humeur est communicative. Une rencontre ou un échange pourrait vous réserver une agréable surprise. Les Cancers, ne laissez pas le stress prendre le dessus. Accordez-vous quelques instants pour souffler et vous recentrer. Les Lions, vous attirez naturellement les regards aujourd'hui. C'est le bon moment pour prendre une initiative. Les Vierges, votre sens de l'organisation fera la différence. En fin de journée, pensez à lever le pied. Les Balances, une opportunité pourrait se présenter là où vous ne l'attendez pas. Faites confiance à votre intuition. Les Scorpions, vous débordez de détermination. Canalisez cette énergie dans un objectif précis pour obtenir de bons résultats. Les Sagittaires, l'envie de changer d'air se fait sentir. Une sortie ou une activité improvisée vous fera le plus grand bien. Les Capricornes, votre sérieux est apprécié, mais n'oubliez pas de vous accorder un moment de détente. L'équilibre sera votre meilleur allié. Les Verseaux, votre créativité est au rendez-vous. Osez partager vos idées, elles pourraient faire l'unanimité. Et enfin, les Poissons, vous serez particulièrement à l'écoute des autres aujourd'hui. Une attention ou un geste de votre part sera très apprécié.
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1: En ce lundi 13 juillet, nous fêtons les Henri, Joël, Enrique, Harry, Henriette et également les Eugène. Votre dicton du jour, quoi que fasse Saint-Henri, le paysan Henri. Du côté de votre chanson du jour, on remonte le temps au mercredi 13 juillet 1988. Ce jour-là, le groupe Début de Soirée nous faisait danser avec leur tube Nuit de Folie qui s'est classé au sommet des charts français. Et c'est pour ça qu'on va se l'écouter ce matin, avant de se retrouver ensemble pour la réponse à notre question du jour de ce lundi. À tout à l'heure.

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1: Le groupe qui nous a tant fait danser en soirée depuis les années 80, c'était Début de soirée avec Nuit de folie sur Radio Grand Lac. Merci d'être branché avec nous, que ce soit sur le 92.1 en DAB+, sur Radio Grand Lac.

0: ou l'application On est ensemble avec la réponse à notre question du jour de ce lundi qui, je rappelle, est une question de géographie. Dans quelle région d'Italie se situe la ville de Rome? Réponse A, Vénétie. Réponse B, la Calabre. Réponse C, Latium. Ou réponse D, la Sardaigne? Eh bien, évidemment, la bonne réponse est la réponse C, Latium. Et c'est un joli 82%, hein, sans surprise, ce matin. Un grand bravo à vous toutes et vous tous. La ville de Rome, hein, se situe en effet dans la région administrative d'Italie appelée le Latium. Cette région est située au centre-ouest de la péninsule italienne, bordée notamment par la mer Tyrrhénienne. Voilà donc pour votre question du jour. On se retrouvera demain, mardi, pour de toutes nouvelles aventures culturelles sur le grand bain de la vie locale. J'ai plus qu'à vous souhaiter une excellente journée à notre écoute.
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1: Bonjour à toutes et à tous, voici l'essentiel de l'actualité de ce lundi 13 juillet sur Radio Grand Lac. À la une de l'actualité, Nice ouvre aujourd'hui les commémorations des 10 ans de l'attentat du 14 juillet 2016. Hier matin, près d'un millier de personnes ont participé à une marche silencieuse sur la promenade des Anglais, en hommage aux 86 victimes de l'attaque. Les cérémonies se poursuivent aujourd'hui avec un temps de recueillement interreligieux avant la cérémonie officielle de demain en présence du président de la République. La France reste confrontée à un épisode de canicule exceptionnel. 37 départements sont toujours placés en vigilance rouge. Les fortes chaleurs s'accompagnent d'un risque très élevé d'incendie. Plus de 25 000 hectares de végétation ont déjà brûlé depuis le début de l'année. Les autorités appellent à la plus grande prudence alors que de nombreux feux d'artifice et événements du 14 juillet ont été annulés. Autre conséquence de cette météo, 139 noyades ont été recensées depuis le 19 juin. Un bilan supérieur à celui de l'an dernier à la même période. À l'international, les tensions repartent de plus belle entre les États-Unis et l'Iran. Après de nouvelles frappes américaines contre des sites militaires iraniens, Téhéran a annoncé la fermeture du détroit d'Ormuz, passage stratégique pour le commerce mondial du pétrole. Plusieurs pays appellent désormais à la retenue afin d'éviter une nouvelle escalade dans la région. Retour en France où Emmanuel Macron a appelé à une vigilance constante face à la recrudescence des actes antisémites. À l'occasion de la première journée nationale consacrée à la réhabilitation d'Alfred Dreyfus, le chef de l'État a également souhaité que les noms des justes ayant sauvé des juifs pendant la Seconde Guerre mondiale soient davantage mis en valeur dans les communes françaises. Et puis attention à une information qui circule sur les réseaux sociaux. Contrairement à certaines publications virales, les packs d'eau en bouteille ne seront pas interdits à la vente dans l'Union européenne à partir de l'an prochain. La réglementation européenne sur les emballages prévoit des évolutions pour limiter certains plastiques, mais les emballages permettant de transporter les packs d'eau bénéficient bien d'une dérogation.
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1: La vigilance reste maximale en Savoie face au risque d'incendie. Alors que le feu du planer est désormais stabilisé, d'importants moyens restent mobilisés sur place. Plus de 130 largages d'eau ont été effectués ce week-end par les hélicoptères bombardiers d'eau. De nouveaux départs de feu, probablement liés aux orages, ont également été signalés à Saint-Pierre-d'Entremont et à Saint-Cassin. Les pompiers sont intervenus rapidement pour éviter toute propagation. Conséquence directe de cet incendie, plusieurs milliers de personnes restent encore isolées en Haute-Tarentaise. Parmi elles, le fils de la secrétaire nationale des écologistes, Marine Tondelier. Présente en Savoie ce week-end, elle n'a pas pu rejoindre son enfant à Pralognan-la-Vanoise en raison de la fermeture des routes. Des ravitaillements en nourriture continuent d'être assurés par hélicoptère pour les personnes bloquées. Toujours en raison de la sécheresse et de la canicule, plusieurs massifs forestiers du bassin chambérien sont désormais interdits d'accès. Les communes concernées ont pris des arrêtés pour fermer notamment le massif des Monts et celui du Mont-Saint-Michel afin de limiter tout risque de départ de feu. Une bonne nouvelle maintenant au bord du lac du Bourget, le sentier au fil de l'eau, fermé depuis les importantes crues de l'hiver 2023-2024, devrait rouvrir au public le 3 août prochain. Les anciens pontons très endommagés ont été remplacés par des structures beaucoup plus résistantes, capables de mieux supporter les futures montées des eaux. À Aix-les-Bains, Musilac a une nouvelle fois fait le plein ce week-end. Gaëtan Roussel, Jamiroquai, Pomme ou encore Gorillaz ont enflammé les différentes scènes du festival devant plusieurs milliers de spectateurs dans une ambiance festive au bord du lac du Bourget. Et puis à Chambéry, le Festival des Cultures du Monde se poursuit aujourd'hui au Parc du Vernet. Les États-Unis et l'Espagne seront à l'honneur avec des spectacles de danse, des concerts, un marché artisanal et de nombreuses animations ouvertes au public.
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1: Pour cette journée de lundi, quelques passages nuageux qui ne donneront malheureusement aucune averse sur notre territoire. Ce matin, les températures commencent déjà à s'envoler avec 22 degrés en moyenne, notamment autour du lac du Bourget. C'est le cas par exemple à Tresserve ou encore au Bourget du lac. Et cet après-midi, le mercure va s'envoler jusqu'à 38 degrés, attendu du côté de Chambéry ou d'Aix-les-Bains. Voilà pour vos prévisions météo. Excellente journée à l'écoute du Grand Bain de la vie locale.
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1: Bonjour à toutes et à tous, voici l'essentiel de l'actualité de ce lundi 13 juillet sur Radio Grand Lac. À la une de l'actualité, Nice ouvre aujourd'hui les commémorations des 10 ans de l'attentat du 14 juillet 2016. Hier matin, près d'un millier de personnes ont participé à une marche silencieuse sur la promenade des Anglais en hommage aux 86 victimes de l'attaque. Les cérémonies se poursuivent aujourd'hui avec un temps de recueillement interreligieux avant la cérémonie officielle de demain en présence du président de la République. La France reste confrontée à un épisode de canicule exceptionnel. 37 départements sont toujours placés en vigilance rouge. Les fortes chaleurs s'accompagnent d'un risque très élevé d'incendie. Plus de 25 000 hectares de végétation ont déjà brûlé depuis le début de l'année. Les autorités appellent à la plus grande prudence alors que de nombreux feux d'artifice et événements du 14 juillet ont été annulés. Autre conséquence de cette météo, 139 noyades ont été recensées depuis le 19 juin. Un bilan supérieur à celui de l'an dernier à la même période. À l'international, les tensions repartent de plus belle entre les États-Unis et l'Iran. Après de nouvelles frappes américaines contre des sites militaires iraniens, Téhéran a annoncé la fermeture du détroit d'Ormuz, passage stratégique pour le commerce mondial du pétrole. Plusieurs pays appellent désormais à la retenue afin d'éviter une nouvelle escalade dans la région. Retour en France où Emmanuel Macron a appelé à une vigilance constante face à la recrudescence des actes antisémites. À l'occasion de la première journée nationale consacrée à la réhabilitation d'Alfred Dreyfus, le chef de l'État a également souhaité que les noms des justes ayant sauvé des juifs pendant la Seconde Guerre mondiale soient davantage mis en valeur dans les communes françaises. Et puis attention à une information qui circule sur les réseaux sociaux. Contrairement à certaines publications virales, les packs d'eau en bouteille ne seront pas interdits à la vente dans l'Union européenne à partir de l'an prochain. La réglementation européenne sur les emballages prévoit des évolutions pour limiter certains plastiques, mais les emballages permettant de transporter les packs d'eau bénéficient bien d'une dérogation.
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1: La vigilance reste maximale en Savoie face au risque d'incendie. Alors que le feu du planet est désormais stabilisé, d'importants moyens restent mobilisés sur place. Plus de 130 largages d'eau ont été effectués ce week-end par les hélicoptères bombardiers d'eau. De nouveaux départs de feu, probablement liés aux orages, ont également été signalés à Saint-Pierre-d'Entremont et à Saint-Cassin. Les pompiers sont intervenus rapidement pour éviter toute propagation. Conséquence directe de cet incendie, plusieurs milliers de personnes restent encore isolées en Haute-Tarentaise. Parmi elles, le fils de la secrétaire nationale des écologistes, Marine Tondelier. Présente en Savoie ce week-end, elle n'a pas pu rejoindre son enfant à Pralognan-la-Vanoise en raison de la fermeture des routes. Des ravitaillements en nourriture continuent d'être assurés par hélicoptère pour les personnes bloquées. Toujours en raison de la sécheresse et de la canicule, plusieurs massifs forestiers du bassin chambérien sont désormais interdits d'accès. Les communes concernées ont pris des arrêtés pour fermer notamment le massif des Monts et celui du Mont-Saint-Michel afin de limiter tout risque de départ de feu. Une bonne nouvelle maintenant au bord du lac du Bourget, le sentier au fil de l'eau, fermé depuis les importantes crues de l'hiver 2023-2024, devrait rouvrir au public le 3 août prochain. Les anciens pontons très endommagés ont été remplacés par des structures beaucoup plus résistantes, capables de mieux supporter les futures montées des eaux. À Aix-les-Bains, Musilac a une nouvelle fois fait le plein ce week-end. Gaëtan Roussel, Jamiroquai, Pomme ou encore Gorillaz ont enflammé les différentes scènes du festival devant plusieurs milliers de spectateurs dans une ambiance festive au bord du lac du Bourget. Et puis à Chambéry, le Festival des Cultures du Monde se poursuit aujourd'hui au Parc du Vernet. Les États-Unis et l'Espagne seront à l'honneur avec des spectacles de danse, des concerts, un marché artisanal et de nombreuses animations ouvertes au public.
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1: Pour cette journée de lundi, quelques passages nuageux qui ne donneront malheureusement aucune averse sur notre territoire. Ce matin, les températures commencent déjà à s'envoler avec 22 degrés en moyenne, notamment autour du lac du Bourget. C'est le cas par exemple à Tresserve ou encore au Bourget du Lac. Et cet après-midi, le mercure va s'envoler jusqu'à 38 degrés, attendu du côté de Chambéry ou d'Aix-les-Bains. Voilà pour vos prévisions météo. Excellente journée à l'écoute du Grand Bain de la vie locale.
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1: Il est l'heure de votre horoscope en ce lundi 13 juillet sur Radio Grand Lac et nous commençons avec nos amis les Béliers. Une belle énergie vous accompagne aujourd'hui. Profitez-en pour avancer sur un projet qui vous tient à cœur. Les Taureaux, vous aurez besoin de calme pour réfléchir. Une discussion sincère pourrait débloquer une situation. Les Gémeaux, votre bonne humeur est communicative. Une rencontre ou un échange pourrait vous réserver une agréable surprise. Les Cancers, ne laissez pas le stress prendre le dessus. Accordez-vous quelques instants pour souffler et vous recentrer. Les Lions, vous attirez naturellement les regards aujourd'hui. C'est le bon moment pour prendre une initiative. Les Vierges, votre sens de l'organisation fera la différence. En fin de journée, pensez à lever le pied. Les Balances, une opportunité pourrait se présenter là où vous ne l'attendez pas. Faites confiance à votre intuition. Les Scorpions, vous débordez de détermination. Canalisez cette énergie dans un objectif précis pour obtenir de bons résultats. Les Sagittaires, l'envie de changer d'air se fait sentir. Une sortie ou une activité improvisée vous fera le plus grand bien. Les Capricornes, votre sérieux est apprécié, mais n'oubliez pas de vous accorder un moment de détente. L'équilibre sera votre meilleur allié. Les Verseaux, votre créativité est au rendez-vous. Osez partager vos idées. Elle pourrait faire l'unanimité. Et enfin, les Poissons, vous serez particulièrement à l'écoute des autres aujourd'hui. Une attention ou un geste de votre part sera très apprécié.
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1: Très bon lundi, vous écoutez Radio Grand Lac et c'est Maxime pour vous accompagner comme d'habitude avec votre question du jour ce matin. C'est une question de géographie. Dans quelle région d'Italie se situe la ville de Rome ? Réponse A, Vénétie. Réponse B, Calabre. Réponse C, Latium. Ou réponse D, la Sardaigne. N'hésitez pas à jouer avec nous sur la page Facebook de Radio Grand Lac en message privé en nous envoyant ABC ou D comme d'habitude et la bonne réponse, elle arrivera juste après notre chanson du jour. Mais voici en attendant votre éphéméride.
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1: En ce lundi 13 juillet, nous fêtons les Henri, Joël, Enrique, Harry, Henriette et également les Eugène. Votre dicton du jour, quoi que fasse Saint-Henri, le paysan Henri. Du côté de votre chanson du jour, on remonte le temps au mercredi 13 juillet 1988. Ce jour-là, le groupe Début de Soirée nous faisait danser avec leur tube Nuit de Folie qui s'est classé au sommet des charts français. Et c'est pour ça qu'on va se l'écouter ce matin avant de se retrouver ensemble pour la réponse à notre question du jour de ce lundi. À tout à l'heure.

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1: Le groupe qui nous a tant fait danser en soirée depuis les années 80, c'était Début de soirée avec Nuit de folie sur Radio Grand Lac. Merci d'être branché avec nous, que ce soit sur le 92.1, en DAB+, sur radiograndlac.com ou l'application. On est ensemble avec la réponse à notre question du jour de ce lundi, qui, je rappelle, est une question de géographie. Dans quelle région d'Italie se situe la ville de Rome? Réponse A, Vénétie. Réponse B, la Calabre. Réponse C, Latium. Ou réponse D, la Sardaigne? Eh bien, évidemment, la bonne réponse est la réponse C, Latium. Et c'est un joli 82%, sans surprise, ce matin. Un grand bravo à vous toutes et vous tous. La ville de Rome se situe en effet dans la région administrative d'Italie appelée le Latium. Cette région est située au centre-ouest de la péninsule italienne, bordée notamment par la mer Tyrrhénienne. Voilà donc pour votre question du jour. On se retrouvera demain, mardi, pour de toutes nouvelles aventures culturelles sur le grand bain de la vie locale. J'ai plus qu'à vous souhaiter une excellente journée à notre écoute.
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3: Bonjour à toutes et à tous, voici l'essentiel de l'actualité de ce lundi 13 juillet sur Radio Grand Lac. À la une de l'actualité, Nice ouvre aujourd'hui les commémorations des 10 ans de l'attentat du 14 juillet 2016. Hier matin, près d'un millier de personnes ont participé à une marche silencieuse sur la promenade des Anglais. En hommage aux 86 victimes de l'attaque, les cérémonies se poursuivent aujourd'hui avec un temps de recueillement interreligieux avant la cérémonie officielle de demain en présence du président de la République. La France reste confrontée à un épisode de canicule exceptionnel. 37 départements sont toujours placés en vigilance rouge. Les fortes chaleurs s'accompagnent d'un risque très élevé d'incendie. Plus de 25 000 hectares de végétation ont déjà brûlé depuis le début de l'année. Les autorités appellent à la plus grande prudence alors que de nombreux feux d'artifice et événements du 14 juillet ont été annulés. Autre conséquence de cette météo, 139 noyades ont été recensées depuis le 19 juin. Un bilan supérieur à celui de l'an dernier à la même période. À l'international, les tensions repartent de plus belle entre les États-Unis et l'Iran. Après de nouvelles frappes américaines contre des sites militaires iraniens, Téhéran a annoncé la fermeture du détroit d'Hormuz, passage stratégique pour le commerce mondial du pétrole. Plusieurs pays appellent désormais à la retenue afin d'éviter une nouvelle escalade dans la région. Retour en France où Emmanuel Macron a appelé une vigilance constante face à la recrudescence des actes antisémites. À l'occasion de la première journée nationale consacrée à la réhabilitation d'Alfred Dreyfus, le chef de l'État a également souhaité que les noms des justes ayant sauvé des juifs pendant la Seconde Guerre mondiale soient davantage mis en valeur dans les communes françaises. Et puis attention à une information qui circule sur les réseaux sociaux. Contrairement à certaines publications virales, les packs d'eau en bouteille ne seront pas interdits à la vente dans l'Union européenne à partir de l'an prochain. La réglementation européenne sur les emballages prévoit des évolutions pour limiter certains plastiques, mais les emballages permettant de transporter les packs d'eau bénéficient bien d'une dérogation.
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3: La vigilance reste maximale en Savoie face au risque d'incendie. Alors que le feu du planet est désormais stabilisé, d'importants moyens restent mobilisés sur place. Plus de 130 largages d'eau ont été effectués ce week-end par les hélicoptères bombardiers d'eau. De nouveaux départs de feu, probablement liés aux orages, ont également été signalés à Saint-Pierre-d'Entremont et à Saint-Cassin. Les pompiers sont intervenus rapidement pour éviter toute propagation. Conséquence directe de cet incendie, plusieurs milliers de personnes restent encore isolées en Haute-Tarentaise. Parmi elles, le fils de la secrétaire nationale des écologistes Marine Tondelier. Présente en Savoie ce week-end, elle n'a pas pu rejoindre son enfant à Pralognan-la-Vanoise en raison de la fermeture des routes. Des ravitaillements en nourriture continuent d'être assurés par hélicoptère pour les personnes bloquées. Toujours en raison de la sécheresse et de la canicule, plusieurs massifs forestiers du bassin chambérien sont désormais interdits d'accès. Les communes concernées ont pris des arrêtés pour fermer notamment le massif des Monts et celui du Mont-Saint-Michel afin de limiter tout risque de départ de feu. Une bonne nouvelle maintenant au bord du lac du Bourget, le sentier au fil de l'eau, fermé depuis les importantes crues de l'hiver 2023-2024, devrait rouvrir au public le 3 août prochain. Les anciens pontons très endommagés ont été remplacés par des structures beaucoup plus résistantes, capables de mieux supporter les futures montées des eaux. À Aix-les-Bains, Musilac a une nouvelle fois fait le plein ce week-end. Gaëtan Roussel, Jamiroquai, Pomme ou encore Gorillaz ont enflammé les différentes scènes du festival devant plusieurs milliers de spectateurs dans une ambiance festive au bord du lac du Bourget. Et puis à Chambéry, le Festival des Cultures du Monde se poursuit aujourd'hui au Parc du Vernet. Les États-Unis et l'Espagne seront à l'honneur avec des spectacles de danse, des concerts, un marché artisanal et de nombreuses animations ouvertes au public.
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3: Pour cette journée de lundi, quelques passages nuageux qui ne donneront malheureusement aucune averse sur notre territoire. Ce matin, les températures commencent déjà à s'envoler avec 22 degrés en moyenne, notamment autour du lac du Bourget. C'est le cas par exemple à Tresserve ou encore au Bourget du Lac. Et cet après-midi, le mercure va s'envoler jusqu'à 38 degrés, attendu du côté de Chambéry ou d'Aix-les-Bains. Voilà pour vos prévisions météo. Excellente journée à l'écoute du Grand Bain de la vie locale.
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1: Bonjour à toutes et à tous, voici l'essentiel de l'actualité de ce lundi 13 juillet sur Radio Grand Lac. À la une de l'actualité, Nice ouvre aujourd'hui les commémorations des 10 ans de l'attentat du 14 juillet 2016. Hier matin, près d'un millier de personnes ont participé à une marche silencieuse sur la promenade des Anglais en hommage aux 86 victimes de l'attaque. Les cérémonies se poursuivent aujourd'hui avec un temps de recueillement interreligieux avant la cérémonie officielle de demain en présence du président de la République. La France reste confrontée à un épisode de canicule exceptionnel. 37 départements sont toujours placés en vigilance rouge. Les fortes chaleurs s'accompagnent d'un risque très élevé d'incendie. Plus de 25 000 hectares de végétation ont déjà brûlé depuis le début de l'année. Les autorités appellent à la plus grande prudence alors que de nombreux feux d'artifice et événements du 14 juillet ont été annulés. Autre conséquence de cette météo, 139 noyades ont été recensées depuis le 19 juin. Un bilan supérieur à celui de l'an dernier à la même période. À l'international, les tensions repartent de plus belle entre les États-Unis et l'Iran. Après de nouvelles frappes américaines contre des sites militaires iraniens, Téhéran a annoncé la fermeture du détroit d'Hormuz, passage stratégique pour le commerce mondial du pétrole. Plusieurs pays appellent désormais à la retenue afin d'éviter une nouvelle escalade dans la région. Retour en France où Emmanuel Macron a appelé à une vigilance constante face à la recrudescence des actes antisémites. À l'occasion de la première journée nationale consacrée à la réhabilitation d'Alfred Dreyfus, le chef de l'État a également souhaité que les noms des justes ayant sauvé des juifs pendant la Seconde Guerre mondiale soient davantage mis en valeur dans les communes françaises. Et puis attention à une information qui circule sur les réseaux sociaux. Contrairement à certaines publications virales, les packs d'eau en bouteille ne seront pas interdits à la vente dans l'Union européenne à partir de l'an prochain. La réglementation européenne sur les emballages prévoit des évolutions pour limiter certains plastiques, mais les emballages permettant de transporter les packs d'eau bénéficient bien d'une dérogation.
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1: La vigilance reste maximale en Savoie face au risque d'incendie. Alors que le feu du planet est désormais stabilisé, d'importants moyens restent mobilisés sur place. Plus de 130 largages d'eau ont été effectués ce week-end par les hélicoptères bombardiers d'eau. De nouveaux départs de feu, probablement liés aux orages, ont également été signalés à Saint-Pierre-d'Entremont et à Saint-Cassin. Les pompiers sont intervenus rapidement pour éviter toute propagation. Conséquence directe de cet incendie, plusieurs milliers de personnes restent encore isolées en Haute-Tarentaise. Parmi elles, le fils de la secrétaire nationale des écologistes, Marine Tondelier. Présente en Savoie ce week-end, elle n'a pas pu rejoindre son enfant à Pralognan-la-Vanoise en raison de la fermeture des routes. Des ravitaillements en nourriture continuent d'être assurés par hélicoptère pour les personnes bloquées. Toujours en raison de la sécheresse et de la canicule, plusieurs massifs forestiers du bassin chambérien sont désormais interdits d'accès. Les communes concernées ont pris des arrêtés pour fermer notamment le massif des Monts et celui du Mont-Saint-Michel afin de limiter tout risque de départ de feu. Une bonne nouvelle maintenant au bord du lac du Bourget, le sentier au fil de l'eau, fermé depuis les importantes crues de l'hiver 2023-2024, devrait rouvrir au public le 3 août prochain. Les anciens pontons très endommagés ont été remplacés par des structures beaucoup plus résistantes, capables de mieux supporter les futures montées des eaux. À Aix-les-Bains, Musilac a une nouvelle fois fait le plein ce week-end. Gaëtan Roussel, Jamiroquai, Pomme ou encore Gorillaz ont enflammé les différentes scènes du festival devant plusieurs milliers de spectateurs dans une ambiance festive au bord du lac du Bourget. Et puis à Chambéry, le Festival des Cultures du Monde se poursuit aujourd'hui au Parc du Vernet. Les États-Unis et l'Espagne seront à l'honneur avec des spectacles de danse, des concerts, un marché artisanal et de nombreuses animations ouvertes au public.
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1: Pour cette journée de lundi, quelques passages nuageux qui ne donneront malheureusement aucune averse sur notre territoire. Ce matin, les températures commencent déjà à s'envoler avec 22 degrés en moyenne, notamment autour du lac du Bourget. C'est le cas par exemple à Tresserve ou encore au Bourget du lac. Et cet après-midi, le mercure va s'envoler jusqu'à 38 degrés, attendu du côté de Chambéry ou d'Aix-les-Bains. Voilà pour vos prévisions météo. Excellente journée à l'écoute du Grand Bain de la vie locale.
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1: Il est l'heure de votre programme télé en ce lundi 13 juillet sur Radio Grand Lac. Sur TF1 à partir de 21h10, Camping Paradis. Sur France 2, Le Concert de Paris. Sur France 3, Crime à Ramatuel. Sur Canal+, à 21h06, Prisonneur. Sur France 5, à 21h, Sale Temps pour la Planète. Pyrénées, alerte venue des sommets. Sur M6, à 21h10, Star 80 vs Star 90, La Grande Battle. Sur Arte, à 20h55, 1000 milliards de dollars. Sur France 4 à 21h, Les Trésors des Châteaux de la Loire. Sur LCP à 20h40, L'Homme qui a fait De Gaulle. Sur W9 à 21h25, Astérix le Gaulois. Sur TMC, Les Mignons 2, Il était une fois Gru. Sur TFX à 21h10, Appel d'urgence. Sur Gulli à 21h05, Les Vacances préférées des Français. Sur ses stars, Roland Magdan, 50 ans de carrière, c'est à partir de 21h10. Sur T18, à 20h55, Les Voyages de Julie. Rome, une table ouverte sur l'histoire. Sur Novo 19, à 21h10, au cœur de l'événement, avec les fêtes de Bayonne. Sur TF1, série film, à 20h50, Yamakasi, les samouraïs des temps modernes. Sur L'Équipe, ce sera du rugby à partir de 21h15, avec la Coupe du Monde U20 demi-finale, Afrique du Sud, Angleterre. Et enfin, sur Sister, à partir de 21h10, Kaamelott. Voilà donc pour votre programme télé de ce lundi soir. Je vous laisse faire votre choix et je vous souhaite par avance une excellente soirée télévision, mais aussi et surtout un très bon début de semaine.
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2: Hello tout le monde, comme chaque semaine on se retrouve sur l'antenne de Radio Grand Lac pour vos sorties ciné. On commence sans plus attendre avec le film L'Odyssée. C'est un film d'action aventure avec au casting Christopher Nolan, notamment avec Matt Damon, Tom Holland et Anne Hathaway. Au synopsis, L'Odyssée est une épopée mystique tournée à travers le monde qui suit le retour d'Ulysse vers Ithaque. Pour la première fois, la saga fondatrice d'Homère est portée sur les écrans de manière spectaculaire avec la toute dernière technologie IMAX. Et nous poursuivons avec le film The Last Viking. C'est à la fois une comédie, un drame et puis un thriller avec au synopsis. Après 15 ans derrière les barreaux, un braqueur de banque sort de prison et veut récupérer le butin qu'il avait confié à son frère avant son arrestation. Mais ce dernier, convaincu d'être la réincarnation de John Lennon, l'entraîne dans un voyage aussi inattendu qu'improbable. Et attention, ce film est interdit au moins de 12 ans. Et nous clôturons cette chronique ciné avec le film Comet. C'est un film dramatique, tout public, alors qu'une comète traverse le ciel de Paris. Des destins se croisent dans une ronde mystérieuse. Deux amis sillonnent la ville et font le point sur leur vie. Une jeune femme retrouve un père qu'elle n'attendait plus. Un autre vend de la drogue pour le compte de son frère. Ailleurs, deux êtres hantés par la mort se rencontrent. Pendant ce temps, des comédiens répètent une pièce qui fait étrangement écho à ses existences. Une fresque sur les rencontres inattendues et les hasards qui tissent nos vies. Voilà donc pour votre sélection ciné de cette semaine. Je vous laisse faire votre choix et je vous souhaite par avance une excellente séance ciné dans les salles de notre département.

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1: Il est l'heure de votre programme télé en ce lundi 13 juillet sur Radio Grand Lac. Sur TF1 à partir de 21h10, Camping Paradis. Sur France 2, Le Concert de Paris. Sur France 3, Crime à Ramatuelle. Sur Canal+, à 21h06, Prisonneur. Sur France 5, à 21h, Sale Temps pour la Planète. Pyrénées, alerte venue des sommets. Sur M6, à 21h10, Star 80 vs Star 90, La Grande Battle. Sur Arte, à 20h55, 1000 milliards de dollars. Sur France 4, à 21h, Les Trésors des Châteaux de la Loire. Sur LCP, à 20h40, L'Homme qui a fait De Gaulle. Sur W9, à 21h25, Astérix le Gaulois. Sur TMC, Les Mignons 2, Il était une fois Gru. Sur TFX, à 21h10, Appel d'urgence. Sur Gulli, à 21h05, Les Vacances préférées des Français. Sur ses stars, Roland Magdan, 50 ans de carrière. C'est à partir de 21h10. Sur T18, à 20h55, Les Voyages de Julie. Rome, une table ouverte sur l'histoire. Sur Novo 19, à 21h10, au cœur de l'événement avec les fêtes de Bayonne. Sur TF1, série film, à 20h50, Yamakasi, les samouraïs des temps modernes. Sur L'Équipe, ce sera du rugby à partir de 21h15 avec la Coupe du Monde U20 demi-finale Afrique du Sud, Angleterre. Et enfin sur Sister, à partir de 21h10, Kaamelott. Voilà donc pour votre programme télé de ce lundi soir. Je vous laisse faire votre choix et je vous souhaite par avance une excellente soirée télévision, mais aussi et surtout un très bon début de semaine.

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